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3: 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On a une émission avec plus de développement, ok?
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0: 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Bonsoir New York, toujours une courtoisie spéciale de Papa Cal Bakery Restaurant. 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
5: Ah, c'est... Quel homme? Vous regardez pas.

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1: 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Bonsoir New York, toujours une courtoisie spéciale de Papa Calme, qui restera notre casier. Un chat avenir avec un petit casse-cope, toute famille l'a mangé avant de boutonner. Pelle, on nous retourne sur ça encore. Le département d'État américain conteste la décision de la juge fédérale Jeannette Vargas qui a invalidé vendredi 21 août 2026 la politique qui suspendait la délivrance des visas aux immigrants, la politique de la délivrance de visas d'immigrants aux ressortissants de 75 pays, dont Haïti, au seul motif qu'ils étaient des ressortissants de l'un des 75 pays visés. Elle a estimé que cette politique était contraire à la loi et dépassait l'autorité du secrétaire d'État Toutefois, cette décision ne signifie pas que les ressortissants haïtiens concernés obtiendront automatiquement un visa. Les agents consulaires conservent le pouvoir de refuser une demande après un examen individuel. 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Le département d'État américain conteste la décision de la juge fédérale Jeannette Vargas qui a invalidé vendredi 21 août 2026 la politique qui suspendait la délivrance des visas aux immigrants, aux ressortissants de 75 pays, dont Haïti, au seul motif qu'ils étaient des ressortissants de l'un de ces 75 pays visés. 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

La force de phrase de l'homme parlant, c'est de dire, ou bien nous voulons que le développement serve de guide aux gens de mauvaises intentions. 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
3: First lesson, courtesy.
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3: Thank you.
1: Pas de quoi.
3: You are welcome.
1: Allô.
3: Hello.
1: M'allez, au revoir.
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3: Of course, naturally.
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3: Masculine.
4: Féminin.
3: Feminine.
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3: My father.
4: Maman moi.
3: My mother.
4: Marie moi.
3: My husband.
4: Madame moi.
3: My wife.
4: Garçon moi.
3: My son.
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4: Frère moi.
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3: My uncle.
4: Tante moi.
3: My aunt.
4: Cousin moi.
3: My cousin.
4: Cousine moi.
3: My cousin.
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4: Beau-fils moi.
3: My son-in-law.
4: Belle-fille moi.
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3: Your neighbors.
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3: The baby.
1: Ti moun.
3: The child.
1: Yon ti garçon.
3: A boy.
1: Yon ti fi.
3: A girl.
1: Ti garçon yo.
3: The boys.
1: Ti fi yo.
3: The girls.
1: Yon jeune garçon.
3: A young man.
1: Yon jeune fille.
3: A young woman.
1: Grand moun garçon.
3: The old man.
1: Grand moun femme.
3: The old woman.
1: Yon garçon.
3: A man.
1: Yon femme.
3: A woman.
1: Yon zami.
3: A friend.
1: Yon ennemi.
3: An enemy.
1: Caractère.
3: Characteristic traits.
1: Bon.
3: Good.
1: Mauvais.
3: Bad.
1: Content.
3: Happy.
1: Triste.
3: Sad.
1: Intelligent.
3: Intelligent.
1: Sot.
3: Stupid.
1: Travailler.
3: Laborious.
1: Paresseux.
3: Lazy.
1: Jeune.
3: Young.
1: Grand monde.
3: Old.
1: Belle.
3: Handsome or beautiful.
1: Laide.
3: Ugly.
1: Reconnaissant.
3: Grateful.
1: Ingrat.
3: Ungrateful.
1: Riche.
3: Rich.
1: Pauvre.
3: Poor.
1: Pitié.
3: small.
1: Gros.
3: Big.
1: Coût.
3: Short.
1: Gros.
3: Tall.
1: Meg.
3: Skinny or thin.
1: Gras.
3: Fat.
1: Bon Jean.
3: Well-mannered.
1: Mauvais Jean.
3: Ill-mannered.
1: Présent verbe C, phrase positive.
3: Present tense of the verb to be, affirmative sentences.
1: Moi, c'est yon garçon.
3: I am a man.
1: Moi, c'est yon femme.
3: I am a woman.
1: Ou c'est cousin moi.
3: You are my cousin.
1: Ou c'est cousine moi.
3: You are my cousin.
1: Li c'est frère moi.
3: He is my brother.
1: Li c'est sœur moi.
3: She is my sister.
1: Nous riches.
3: We are rich.
1: Nous pauvres.
3: We are poor.
1: Nous contents.
3: You are happy.
1: Nous tristes.
3: You are sad.
1: You intelligent.
3: They are intelligent.
1: You sot.
3: They are stupid.
1: Phrase négative.
3: Negative sentences.
1: Moi pas riche.
3: I am not rich.
1: Ou pas pauvre.
3: You are not poor.
1: Jean pas content. Li pas content.
3: John is not happy. He is not happy.
1: Marie Patrice. Li Patrice.
3: Mary is not sad. She is not sad.
1: Nous pas travailler.
3: We are not laborious.
1: Nous pas paresseux.
3: We are not lazy.
1: Nous pas jeunes.
3: You are not young.
1: Nous pas vieux.
3: You are not old.
1: Yo pas fatigué ou bien yo pas bouqué.
3: They are not tired.
1: Question ak réponse.
3: Questions and answers.
1: Est-ce que Jean c'est un bel garçon?
3: Is John handsome?
1: Oui, Jean c'est un bel garçon.
3: Yes.
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3: John
2: New York Creole.
3: Is handsome.
1: Non, Jean pa yon bel garçon. Li led.
3: No, John is not handsome. He is ugly.
1: Est-ce que Jean ak Robert se frè?
3: Are John and Robert brothers?
1: Oui. Jean ak Robert se frè. Yo se frè.
3: Yes. John and Robert are brothers. They are brothers.
1: Est-ce que Marie reconnaissant?
3: Is Mary grateful?
1: Non. Marie pas reconnaissant. Li ingrat.
3: No. Mary is not grateful. She is ungrateful.
1: Est-ce que vous êtes amis?
3: Are you my friend?
1: Oui, moi c'est amis.
3: Yes, I am your friend.
1: Non, mwen pa zanmi yo.
3: No, I am not your friend.
1: Mwen se l'ennemi yo.
3: I am your enemy.
1: Est-ce que Jacques c'est un petit monde ou un grand monde?
3: Is Jack a child or an adult?
1: Jack pa yon ti moun, li se yon gran moun.
3: Jack is not a child. He is an adult.
1: Eske gran kontan?
3: Is grandmother happy?
1: Oui, gran kontan.
3: Yes, grandmother is happy.
1: Non, gran pa kontan, li tris.
3: No, grandmother is not happy. She is sad.
1: Est-ce que grand-papa triste?
3: Is grandfather sad?
1: Non, grand-papa pas triste.
3: No, grandfather is not sad.
1: Li content, l'ab danser.
3: He is happy. He is dancing.
5: Deuxième leçon. 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
6: Second lesson. Cardinal numbers.
5: Un.
6: One.
5: Deux.
6: Two.
5: Trois.
6: Three.
5: Quatre.
6: Four.
5: Cinq.
6: Five.
5: Six.
6: Six.
5: Sept.
6: Seven.
5: Huit.
6: Eight.
5: Neuf.
6: Nine.
5: Dix.
6: Ten.
5: Onze.
6: Eleven.
5: Douze.
6: Twelve.
5: Treize.
6: Thirteen.
5: 14
6: 14
5: 15
6: 15
5: 16
6: 16
5: 17
6: 17
5: 18
6: 18
5: 19
6: 19
5: 20
6: 20
5: 21
6: 21
5: 22
6: 22
5: 23
6: 23
5: 24
6: 24
5: 25
6: 25
5: 26
6: 26
5: 27
6: 27
5: 28
6: 28
5: 29
6: 29
5: 30
6: 30
5: 40
6: 40
5: 50
6: 50
5: 60
6: 60
5: 70
6: 70
5: 80
6: 80
5: 90
6: 90
5: 100
6: 100
5: 1000
6: 1000
5: Place
6: Ordinal numbers
5: Premier
6: First
5: Deuxième
6: Second
5: Troisième
6: Third.
5: Quatrième.
6: Fourth.
5: Cinquième.
6: Fifth.
5: Sixième.
6: Sixth.
5: Septième.
6: Seventh.
5: Huitième.
6: Eighth.
5: Neuvième.
6: Ninth.
5: Dixième.
6: Tenth.
5: Dernier.
6: Last.
5: Sept jours dans une semaine.
6: The 7 days of the week.
5: Lundi.
6: Monday.
5: Mardi.
6: Tuesday.
5: Mercredi.
6: Wednesday.
5: Jeudi.
6: Thursday.
5: Vendredi.
6: Friday.
5: Samedi.
6: Saturday.
5: Dimanche.
6: Sunday.
5: 12 mois dans une année.
6: The 12 months of the year.
5: Janvier.
6: January.
5: Février.
6: February.
5: Mars.
6: March.
5: Avril.
6: April.
5: Mai.
6: May.
5: Juin.
6: June.
5: Juillet.
6: July.
5: Août.
6: August.
5: Septembre.
6: September.
5: Octobre.
6: October.
5: Novembre.
6: November.
5: Décembre.
6: December.
5: Quatre saisons nan yon année.
6: The four seasons of the year.
5: Printemps.
6: Spring.
5: Été.
6: Summer.
5: Automne.
6: Autumn or fall.
5: Hiver.
6: Winter.
5: Parti nan yon jou.
6: Division of the day.
5: Douvanjou.
6: Dawn.
5: L'angelis.
6: Dusk.
5: Soleil levé.
6: Sunrise.
5: Soleil couché.
6: Sunset.
5: Matin.
6: Morning.
5: Après-midi.
6: Afternoon.
5: Aswe.
6: Evening.
5: Midi.
6: Noon or midday.
5: Minuit.
6: Midnight.
5: La journée.
6: Day.
5: La nuit.
6: Night.
5: Parti nan temps.
6: Division of time.
5: Matin.
6: This morning.
5: Après-midi.
6: This afternoon.
5: Jodi.
6: Today.
5: Aswear.
6: Tonight.
5: Yeah.
6: Yesterday.
5: Demain.
6: Tomorrow.
5: Hier matin.
6: Yesterday morning.
5: Demain matin.
6: Tomorrow morning.
5: Hier soir.
6: Last night.
5: Demain soir.
6: Tomorrow night.
5: Avant hier.
6: The day before yesterday.
5: Après demain.
6: The day after tomorrow.
5: Le.
6: The time.
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5: Li cinq heures et demi.
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2: Écoutez, New York Creole.
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